Alors, sur le webinaire, je vous suis, vous demandez une structure de geophysique.

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1: Nasser Brea, Côte de Bretagne.
2: Côte de Bretagne, du sémaphore de Bréa, bonjour.
1: Oui, bonjour, on peut passer 10?
2: Je passe 10.
1: Bréa, Côte de Bretagne.
2: Côte de Bretagne, du sémaphore de Bréa, bonjour à tous.
1: Oui, bonjour, donc c'est pour vous communiquer les informations de Côte de Bretagne, donc début de chargement sur la zone de Rennes, 1h25, fin de chargement 3h30. Un chargement d'environ 1230 m3, tirant d'eau moyen de 4 mètres. Nous sommes 6 personnes à bord. Et nous faisons route sur Tréguier pour être à 9h30 sur Tréguier.
2: C'est tout bien pris pour moi, je vous remercie pour les informations.
1: Merci, bon carreau, je repasse à

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Du Cross Corsen, je passe canal 79. 7, 9.

0: origine Météo-France, bulletin côtier pour la bande des 20 000, du Cap de l'Agde, à la pointe de Pinard, du vendredi 17 juillet 2026, à 18h15 légal. Le vent fait référence au vent moyen selon l'échelle Beaufort, la mer est exprimée en échelle Douglas. L'heure légale correspond, l'hiver, à l'heure U, T, T, plus 1h, à l'heure U, T, T, plus 2h. Attention, en situation normale, les rafales peuvent être supérieures de 40% au vent moyen et les vagues maximales atteindre deux fois la hauteur significative. Pas d'avis de vent fort en cours ni prévu. Situation générale le vendredi 17 juillet 2026, à 12h, U, T, C, et évolution. Large zone dépressionnaire de la Scandinavie, à l'Allemagne se décalant lentement vers l'est en se creusant. Haute pression s'étendant du sud de l'Islande aux Açores, se prolongeant par une dorsale jusqu'en Manche demain après-midi. Dépression se creusant 1015 hectopascales sur le sud de l'Angleterre en soirée, se décalant sur la Manche cette nuit en se comblant. Prévision pour la nuit du vendredi 17 juillet au samedi 18 juillet. Vent. Nord, à nord-ouest de 1,4, revenant ouest, à nord-ouest en milieu de nuit. Mer. Belle, à peu agitée. Houle. Non significative. Temps. Peu nuageux. Visibilité. Bonne. Prévision pour la journée du samedi 18 juillet. Vent. Ouest, à nord-ouest de 1,4, virant progressivement nord, à nord-est par le nord l'après-midi, et fraîchissant nord, à nord-ouest 4, à 5 en miroise en fin d'après-midi. Mer. Belle, à peu agitée, devenant peu agitée l'après-midi, localement belle de Flémanville, à Bria. Houle. Non significative. Temps. Beau temps, passagèrement nuageux en Manche. Visibilité. Bonne. Tendance pour la nuit du 18 au 19 et la journée du dimanche 19 juillet. Vent. Nord, à nord-est 3, 1,4, parfois 5, virant est. À nord-est le matin, puis fraîchissant 5, assis sur la pointe Bretagne l'après-midi. Mer. Belle, à peu agitée, devenant localement peu agitée, à agiter sur la pointe Bretagne l'après-midi. Houle. S'établissant nord-ouest 50 cm, à 1 mètre sur la pointe Bretagne en soirée. Temps. Beau temps, localement banc de brume côtier sur nord Finistère la nuit. Visibilité. Bonne. Localement mauvaise, à très mauvaise par banc de brume. Observation le vendredi 17 juillet 2026, à 15h, U, T, C, Ouessant, vent nord-nord-est 14 nœuds, mer peu agitée, 1018 hectopascales en hausse, clair ou peu nuageux, visibilité 10 000. Bas, vent nord-est 12 nœuds, Brignoband, vent nord-est 12 nœuds, mer belle, clair ou peu nuageux, visibilité 6 000. Bria. Vent nord-nord-est 4 nœuds, visibilité 5000. Cap de l'Agde. Vent ouest-nord-ouest 4 nœuds, 1018 hectopascales en baisse. Pointe du Raz. Vent nord-ouest 10 nœuds. Le prochain bulletin sera enregistré le samedi 18 juillet 2026, vers 6h15 légal. Météo France vous remercie de votre attention.
1: Ici le Cross-Corsen. Fin de la diffusion du bulletin météorologique côtier. Je repasse 16. Bon quart à tous. Terminé.
2: The sustained Calliope Pierhead's information service. The average wind direction is 3, 4, 6 degrees. The wind speed of sustained Calliope Pierhead is 4 knots, gusting 6 knots. Message ends.

Appel à tous, appel à tous, appel à tous. Ici le Crosse Jobourg qui va diffuser un bulletin météorologique côtier entre la pointe de Pamar et le cap de la Hague sur l'émetteur de Grandville. Ici le Crosse Jobourg, je passe canal 80 8 0.

origine météo-France, bulletin côtier pour la bande des Amis, du Cap de l'Agde, à la pointe de Pinard, du samedi 18 juillet 2026, à 6h15 légale. Le vent fait référence au vent moyen selon l'échelle Beaufort, la mer est exprimée en échelle Douglas. L'heure légale correspond, hiver, à l'heure UTC, plus 1h, et l'été, à l'heure UTC, plus 2h. Attention, en situation normale, les rafales peuvent être supérieures de 40% au vent moyen et les vagues maximales atteindre deux fois la hauteur significative. À l'aide de vent fort en cours ni prévu. Situation générale du samedi 18 juillet 2026, à 0h, UTC, une évolution. Large zone dépressionnaire de la Scandinavie, à l'Allemagne se décalant lentement vers l'est. Haute pression s'étendant du sud de l'Islande aux Açores, se prolongeant par une dorsale jusqu'en Manche. Prévision pour la journée du samedi 18 juillet. Vent. Secteur nord-ouest 2, à 3, virant progressivement nord, à nord-est par le nord, et fraîchissant nord, à nord-ouest 4, à 5 en miroise en fin d'après-midi. Mer. Belle, un peu agitée, devenant plus agitée l'après-midi. Localement belle de Flémanville, à Bria. Houle. Non significative. Temps. Beau temps, passagèrement nuageux en Manche. Visibilité. Bonne. Prévision pour la nuit du samedi 18 juillet au dimanche 19 juillet.

0: Aquavista Victory, Aquavista Victory, je vous remercie, continuez loin de prix.
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Du Cross Corsen, je passe canal 79. 7, 9.

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1: Origine Météo France, distinct station pour la banque
2: 2 degrés.
1: Large zone déflationnaire de la Scandinavie. À l'Allemagne, se décale en lancement vers la
2: France.
1: Haute pression s'étendant du sud-ouest de l'Essor, se prolongeant par une dorsale du commande dès l'après-midi.
2: Dépression
1: se creusant 1015 hectopascales sur le sud de l'Angleterre en soirée, se décalant sur la Manche s'affinant ce commande.
2: Northwest.
1: Prévision pour la nuit du vendredi 17 juillet le samedi
2: 18 juillet.
1: Prévision pour la journée du samedi
2: 0600 tomorrow for the following 24 hours. Clair ou peu nuageux, visibilité 6000. Bria. Vent nord-nord-est 4 nœuds, visibilité 5000. Cap de Lague. Vent ouest-nord-ouest 4 nœuds, 1018 hectopascales en baisse. Pointe du Raz. Vent nord-ouest 10 nœuds. Le prochain bulletin sera enregistré le samedi 18 juillet 2026, vers 6h15 légal. Météo France vous remercie de votre attention.
3: Ici le Cross-Corsen. Fin de la diffusion du bulletin météorologique côtier. Je repasse 16. Bon quart à tous. Terminé.
4: This is Spain Palliatearhead Information Service. The average wind direction is 2.40 degrees. The wind speed at Spain Palliatearhead is 5 knots, gusting 6 knots. Message end.

0: 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The average wind direction is 2-4-6 degrees. The wind speed at Spain Calliope Head is 6 knots, gusting 8 knots. Message end.
1: TSM Wind 452, TSM Wind 452 de Bréa.
2: Bréa du Wind 452, bonjour.
1: Oui, bonjour monsieur, on peut passer 10, unité 0.
2: Unité 0.
1: TSM Wind 452 de Bréa.
2: Bréa du 52, bonjour.
1: Oui, bonjour monsieur, donc on vous a actuellement en visu. Je suppose que vous avez quitté les Ardrieux, vous faites route sur votre zone de travail au niveau du parc éolien.
2: Ouais, c'est correct, on est trois membres d'équipage, il y a zéro pax, pas de cargaison, un tirant d'eau de 2m20 et un ETO sur le parc vers 9h.
1: Reçu, Wind 452. Bah, écoutez, c'est noté pour les informations, je vous remercie. Bonne route à vous et bonne journée, n'hésitez pas à revenir vers nous quand vous aurez terminé votre journée.
2: Ok, merci et bonne journée également.

Petite question, pas tout à la con, mais pour être sûr, le frigo qui est dans le bar de la Bratine, il fonctionne bien en soi. Non, parce que bah, lundi, moi j'ai les laits balades estivales, et entre autres, il y en a une où c'est une sorte de privatisation avec les offices de tourisme et tout, on veut nous foutre du café, des jus d'orange, etc., etc. Donc c'est pour ça. On sollicitera le frigo du bar, c'est pour ça que je pose la question. Ça roule, merci.

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2: C'est pas un bateau qui a été renfloué.
1: Non, c'est plutôt du style à Goulven, c'est plutôt du Goulven qui aurait acheté ça pour faire de la promenade. Dans ce style-là, toi.

Ah, Kevin, tu me reçois là? Ouais, nickel, ouais, ça marche bien. Je voyais un truc dépasser là. Devant moi, putain, je fais putain, c'est quoi? Et un poisson lune.

0: Ok, 68, 68.
1: Dégâts,
0: c'est tout ce qui est noté.
1: Orion Marine Gazoil. Welcome to Soyuz MGO, CLSFO, and Lubois.

0: que tu es par là, Carole?
1: Ouais, Simon, je t'écoute.
0: Petite question, pour être sûr. Les vélos cargo, on les embarque pas normalement, c'est bien ça?
1: Alors, vélo cargo, normalement, non.
0: Ok, et bah, va falloir refaire passer le message à tout le monde à terre, puisque. Là, on vient d'en embarquer un, mais c'est pas le premier là, dans la saison. Voilà, pour info.
1: Ok, il se présente comment? C'est avec la carriole devant, c'est ça?
0: Non, c'est bah, t'as un vélo et puis t'as un emplacement assez large à l'arrière du vélo.
1: Ok, ouais, non, je te confirme que normalement on les prend pas, on en a stoppé un l'autre jour, mais on va repasser le message, ouais.

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1: Qu'est-ce que tu dis? Ah, je vais monter plus haut. Ouais, mais attends, on va se promener.
0: Well, copies, and no defect on board. No problem, all working.
1: Ouais, vas-y, bah je prends à droite et puis je reviens vers toi après.

0: garde de nouvelles sirènes sur les trappes.
1: Copy, sir. Perfect.

0: Ah, vous êtes fier. On est obligé de mettre l'hymne breton et tout à la musique. La musique qui va avec? Ouais. Chapeau, on verra tout. Vous avez un groupe brésonnais, quoi?
1: Ouais, 37.
0: Ah oui, c'est eux qui l'ont mis en place, parce que je dis, putain, le tube il est propre et tout, il est bien, le pavillon est neuf, ils se sont fait chier ce matin à mettre ça en place.
2: Ouais, je suis en 25 watts pour voir.
0: Je crois que du côté de Saint-Michel, ils font une réunion, je sais pas quoi.

T'as vu quelque chose, Kevin? Ah bah tu vois là on montait, on vient de voir un truc qui fait deux fois.

La billetterie du Kefren pour info, une dame va s'arrêter vous voir, acheter un aller-retour, accrocher le retour et à payer en carte bancaire. C'est la première avec le haut vert kaki, la robe un peu marron là, et sac à main marron.

Prends ta pomme et ton café. Bon, tu prends toujours des pommes et des kiwis quand même. Sinon, on prend plus rien de vol. Qu'est-ce que tu prends pour remplacer les pommes?

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0: Faire descendre les tours si tu veux, Carole.
1: Dans certains cas, c'est Pride, dans certains cas, c'est...

Les gars de Bréage, bon, ça fort et clair, vous êtes fort et clair.

0: 59 tours pour les Nasriyadas.
1: Et bonjour FD, bonjour à tous. 59, c'est noté, merci.
0: Salut Valentin.

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1: This is Spain Premier Seahawks Information Service. The average wind direction is 261 degrees. The wind speed of Spain Premier Seahawks is 3 knots, gusting 4 knots. Message.
2: 005 de Jevois, effectivement, on a bien reçu une détresse, une carte IS qui vient du VFIT-SNSM. Après l'alerte, ça n'a pas assisté, hein, ça a dû émettre réellement. Et 2 degrés.

0: Ça marche, merci à toi.
1: Excuse-moi, tu disais, j'ai la tête dehors.
0: Oh, je te remercie pour le 11-15.
1: Pour ça, t'as le temps de venir débarquer, on va prendre tout ça si...

0: Kravik, Kravik pour Sémaphore de Bréa pour un essai radio.
1: La station qui appelle Bréa pour un essai radio, vous êtes fort éclair, fort éclair.
0: Merci. Est-ce qu'on pourra... Est-ce que y a un petit peu moins de vent au large ou pas pour la bulletin météo de la journée?
1: Passez sur le canal 10, monsieur.

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1: À la station Cap Les Bréas. Oui, rebonjour monsieur. Vous vouliez savoir l'orientation du vent et la force qu'on a à l'heure actuelle?
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1: ouvert. Progressivement nord à nord-est par le nord et fraîchissant nord à nord-ouest 4 à 5. En Iroise vers la fin d'après-midi.

0: Antoine, tu avais combien de passagers pour le tour de l'île?
1: Ah oui, pardon, Valentin, 66.
0: 66, merci.

0: le fait que dire.
1: Ok, ça roule. D'accord.
0: Mario, on mettra en fouette, Mario.
1: Je préviendrai la billetterie, ouais. Ouais, pas de soucis, je m'en charge.

Bernie, t'as besoin de nous pour quelque chose, Carole, ou on va manger? Ça marche, à tout à l'heure.

0: Est-ce que t'es encore là ou pas pour prendre 4 personnes? Non, ouais, c'est trop tard. Ouais, laisse tomber.
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0: personne qui a oublié un sac à bord. Alors, vous étiez où?
1: Devant.
0: Un sac pour enfants bleu Patagonia. C'était possible de le déposer à l'hôtel Bellevue.
2: Bah regardez ça, ouais.

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Du Cross-Corsen, je passe canal 79. 7, 9.

0: origine Météo-France, bulletin côtier pour la bande des 20 000, du Cap de l'Agde, à la pointe de Pinard, du samedi 18 juillet 2026, à 12h30 légal. Le vent fait référence au vent moyen selon l'échelle Beaufort, la mer est exprimée en échelle Douglas. L'heure légale correspond, l'hiver, à l'heure UTC, plus 1 heure, et l'été, à l'heure UTC, plus 2 heures. Attention, en situation normale, les rafales peuvent être supérieures de 40% au vent moyen et les vagues maximales atteindre 2 fois la hauteur significative. Pas d'avis de vent fort en cours ni prévu. Situation générale le samedi 18 juillet 2026, à 6h, UTC, et évolution. Large zone dépressionnaire 1002 hectopascales en mer Baltique, évolue un peu. Anticyclone 1033 hectopascales s'étendant du sud de l'Islande aux Açores, se prolongeant par une dorsale jusqu'en Manche. Dépression relative 1015 hectopascales sur le sud-ouest de la France la nuit prochaine, prévu 1013 hectopascales demain. Prévision pour l'après-midi du samedi 18 juillet. Vent. Secteur nord 2, 1-4, virant progressivement nord, à nord-est par le nord, et fraîchissant nord, à nord-ouest 4, à 5 en miroise en fin d'après-midi. Mer. Peu agité, localement belle de Flémanville, à Bria. Houle. Non significative. Temps. Ensoleillé, passagèrement nuageux en Manche. Visibilité. Bonne. Prévision pour la nuit du samedi 18 juillet au dimanche 19 juillet. Vent. Nord, à nord-est 3, 1-4, localement 5 en miroise, virant secteur est en seconde partie de nuit, localement nord-est en miroise. Mer. Peu agité, localement belle de l'Agde, à Saint-Malo. Houle. Non significative, localement nord-ouest 50 cm. À 1 mètre sur Pointe-Bretagne. Temps. Ciel clair, un peu nuageux, localement couvert avec bancs de brume côtier sur nord Finistère. Visibilité. Bonne. Localement mauvaise par bancs de brume. Prévision pour la journée du dimanche 19 juillet. Vent. Est, à nord-est 3, 1-4, localement 5 en miroise, revenant secteur nord-est 3. À 5 l'après-midi. Mer. Belle, un peu agitée, devenant localement peu agitée, à agiter sur la pointe Bretagne, à la fin. Houle. Nord-ouest 50 cm, à 1 mètre sur la pointe Bretagne, non significative ailleurs. Temps. Ensoleillé, passagèrement voilé. Visibilité. Bonne. Tendance pour la nuit du 19 au 20. Et la journée du lundi 20 juillet. Vent. Est, à nord-est 3, 1-4, localement 5 en miroise, revenant nord-est l'après-midi. Mer. Belle, un peu agitée, localement agitée au large en miroise. Houle. Non significative. Temps. Ciel clair. Visibilité. Bonne. Observation le samedi 18 juillet 2026, à 9h, UTC, Ouessant, vent nord-nord-ouest du nœud, mer belle, 1020 hectopascales en hausse, clair ou peu nuageux, visibilité 5000. Bas, vent ouest-nord-ouest du nœud, Brignoband, vent ouest du nœud, mer belle, clair ou peu nuageux, visibilité 6000. Bria. Vent ouest 10 nœuds. Cap de l'Agde. Vent est nord-est 12 nœuds. 1019 hectopascales en hausse. Très nuageux. À couvert. Visibilité 3 nœuds. Pointe du Rac. Vent nord 1 nœud. Le prochain bulletin sera enregistré le samedi 18 juillet 2026. Terminons au peur 15 nœuds. Météo-France vous remercie de votre attention.
1: Ici le Cross-Corsen. Fin de la diffusion du bulletin météorologique côtier. Je repasse 16. Bon quart à tous. Terminé.

0: Carabosse, Carabosse, Carabosse pour sémaphore de Bréa pour un test VHF.
1: Carabosse, Carabosse de Bréa sur 10, sur 16, je vous reçois fort et clair, fort et clair.
2: This is Spain Palio has information server. The average wind direction is 2, 3, 4 degrees. The wind speed at
0: Merci, bonne veille à vous.
2: Is 14 knots, gusting 15 knots. Message sent.

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0: Oui, je suis là. Je suppose que tu iras en troisième, pour 15h, tu iras tranquillement.
1: Ouais, je pense que j'irai là-bas tranquille.

0: écarte des fronts. Ça va?
1: Fuselage comme une image.
2: T'as perdu ta voix en plus?
1: Non.
2: Quand je l'ai croisé en place, j'ai demandé. Je parie qu'il t'avait pas reconnu.
1: J'ai changé. Une voix d'homme.
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1: The other is désagréable.
4: Et puis ce matin il arrête pas avec ça. Hey, mes heures, Patrice il a pas noté mes heures et tout.
2: Ouais, j'ai une vie à Jean Vert. Putain. En gros, il a pas fait ça avant que je fasse ma sieste parce que je t'ai dit que t'es mort.

0: On va plus de refaire toutes les photos du KFM maintenant.
1: Hein?
0: On va t'avoir de refaire toutes les photos du KFM.
1: Ah oui, avec le pavillon là.
0: Ouais, non, le KFM il est obligé de faire.
1: Mais du coup, tu parlais avec qui sur le P2 tout à l'heure là?
0: Je sais pas. Vas-y, t'as vu là, il doit se réveiller.
1: Ah, c'était FD, j'avais même pas reconnu.
2: On va mettre le pavillon de la Gay Pride.

0: quand Guigui a fait des jaloux.
1: Quand Guigui se met au boulot, il fait toujours des jaloux.
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0: algorithm
2: direction is 2, 3, 2,
1: je te laisserai lui dire, il est encore à la machine, encore à la machine, il est en train de pourrir tous les supports moteurs.
2: 12 knots, starting, 17 knots, message end.
0: Oh, je veux dire en face à face.
1: Un casque.

0: Chris, on sera tout bon pour le tour.
1: Ok, ça fait 29.
0: 29, merci.
1: Putain, fini de gueuler, vieux. T'es fou, toi, je vais faire saut à mon siège.

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0: Allez, Nizis, Nizis du Garzido sur le 16.
1: Ouais, David.
0: Ouais, et je pourrais avoir la place du coup, s'il te plaît?
1: Tu veux pas aller là-dedans?
0: Ouais, on est trop juste avec trois marches.

0: কতগুলো
1: Il a plus triboraqué au bout de la grande cale à la presse non plus maintenant.
2: Oh, moi je serais toi, j'aurais pas bougé. Deux places à quai, il va à quai.
1: Je vois pas en quoi c'est trop juste, son planchon il passe pile poil sur le haut et tout en plus.
2: Je sais pas ce qu'il a fait de nous emmerder.

0: L'autre jour, il pouvait aller à l'intérieur de la deuxième, pareil comme il fait d'habitude, ben je sais pas, il devait pas être bien luné, il avait pas envie, du coup il est resté dehors pour nous emmerder. Il est resté pendant un moment, ok.
1: Ouais, quand il est pressé qu'il veut rentrer chez lui, il sait faire vite.
0: Bon, maintenant je bouge plus. Quand il y a deux places à quai, quand attends, quand il y a une, je bouge, c'est normal, il est dans ce créneau, mais quand il y a deux places à quai, je bouge. Lui, il nous fait pas de cadeau quand il y a du monde. J'ai pas oublié l'ascension où il restait à quai exprès pour nous emmerder.

0: l'après-midi à tous les quatre, Patou, et à demain.
1: Ouais, est-ce qu'il va commencer à 15 demain? Parce que, je sais pas, il faut commencer à 7h15, le pinpôle est fermé, je sais pas.
0: Ah bah, moi je veux bien, s'il te plaît. Si tu peux nous prendre une baguette, très gentil.
2: Bah pareil, du coup, s'il te plaît, Patou.
1: Demain, je pense.
2: Merci beaucoup.
1: Je t'en prends une aussi, Antoine?
2: Ah, on a dû parler en même temps. Oui, s'il te plaît, si ça t'embête pas.
1: Ok, je prends ça. Une baguette, deux, une.
2: Non, une, c'est bien.
1: Ok, je prends ça demain.
2: Merci beaucoup, bon après-midi.
1: Ok, ok. Et FD, on va prendre les huiles demain matin.
0: Merci à vous.

0: Putain, David est venu me voir là pour son histoire de Zodiac là, putain il est remonté hein. Qu'est-ce qu'il y a eu la semaine dernière, il l'a retrouvé au plein apparemment.
1: Ah, il était au sec dans les cailloux hein.
0: Bah, là il vient de venir me voir, il voulait savoir qui c'était, je sais pas de quoi tu me parles. J'ai entendu parler avec Patrice de ton histoire de Zodiac, mais je lui dis moi j'étais en vacances donc tu penses bien que je t'aurais appelé si j'avais vu ton Zodiac au plein.
1: Bah il tient tête que c'est quelqu'un qui l'aurait largué. Après son truc il peut péter aussi hein, comme chez nous hein, des fois les mousquetons ils s'ouvraient tout seuls.
0: Bah là c'est ce qu'il est venu me dire, de toute façon j'ai porté plainte, c'est un de chez vous, mais je me dis mais ça va pas ou quoi, tu crois vraiment qu'il y a un de chez nous qui irait larguer ton Zodiac pour le foutre au plein, mais ça va pas David.
1: Il va ramasser une pancarte avant la fin lui.
0: Bah comment vous avez compris qu'il vient pas trop nous faire chier parce que moi il va pas tomber sur le bon numéro David. Il m'a pas manqué de respect mais il était on voyait bien qu'il était remonté. Apparemment, les flics ont dit qu'il y avait des photos de prise du Zodiac au plein.
1: Christophe, je crois, et Maxime qui ont été, je crois.
0: Donc, c'est Christophe et Maxime qui ont vu avec Simon hein, quand il a fini. Bah, faut qu'ils disent à David que c'est eux qui ont vu, quoi. Et qu'il était au sec, quoi.

0: Est-ce que tu peux dire au prochain qui descend de dire à ceux qui s'arrêtent au bout de la grande cale, qui viennent quitter, d'aller jusqu'à la petite cale, s'il te plaît. 16h15, je crois, tout en bas.
1: Ok, pas de soucis.
0: Comme il y a des bagages, ils continuent à descendre, si tu peux leur dire ça. Ça fera gagner un peu de temps, Antoine, après. Merci.
1: Okay.

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1: Il y a un abonné d'oiseau qui descend sur la côte. Hein.
0: Ouais, c'est quoi des boîtes?

0: comprends rien avec le vent.
1: Est-ce que t'as des turlutes dans ton bateau?
0: Ah non, j'en ai pas du tout.

0: Ouais, il y a le monsieur qui avait tous ses bagages là. Il vient de me ramener la chariote. Il passe la perche à lui, il est en rouge. Si tu pouvais l'attendre, ce serait cool.
1: Ouais, pas de soucis, j'avais repéré.

0: T'aurais pas un briquet à tout hasard à traîner dans ton bateau, en rap, que tu pourrais me prêter jusqu'à la fin de la journée?
1: Si ça peut d'être détente, j'ai même un paquet de cigarettes Pueblo classique. Ça t'a Monsieur Corentin, tout ça.
0: Non, non, j'ai juste oublié mon briquet.
1: Bah écoute, à la location, ça fera 52 euros. Allez, au prorata, comme il reste plus longtemps à faire, on va mettre à 25.
0: Pas de soucis, je te mets ça en dessous l'anneau numéro 17.
1: Numéro 17, bah le temps que je le trouve, la mer va remonter.
0: Du coup, t'en as un rap part, non?
1: J'en ai un dans ma main, ouais, ça doit être celui à Corentin, je pense que c'est comme ça, ou à Gabin, je sais pas. Je vais le passer, ouais.
0: Merci, je te le rends tout à l'heure avant de débarquer.
1: Oui, je m'inquiète pas pour ça. Tu traverses la cale ou je te le pose sur la cale?
0: Ouais, mais sur la cale quand tu parles, de toute façon je vais arriver juste derrière toi.
1: Ça marche. Après tu me diras, je vais traverser un peu plus rapidement, comme ça parce qu'il faut doubler 5 heures.
0: D'accord.
1: Tu vois, on est à 180, tu vois, ça coûte à 200 tranquillement. Ça se 30, ça passe à 30.

0: l'heure, on verra plus rien de toute façon, c'est pas grave.
1: Ah oui, ça arrive tranquillement, mais sûrement, je pense que d'un matin, on va être dans le black.
0: Ouh, on est de service demain.
1: Ouh, j'ai peur. Bon, ça prend. Ouais, ouais, j'ai une petite brise de prévu, donc je pense pas que...
0: Formation manœuvre pour Steve.
1: Formation bandé, De toute façon, la prochaine étape, on ferme tous les rideaux.
0: Si tu lui dis bandé,
2: je
0: dis plutôt brume. Il a déjà enlevé son short et tout.
1: Oh, c'est pas possible. Tu vas choquer Guillaume encore?
0: Oh non, y'a plus rien qui choque Guillaume.
1: C'est vrai? Attends, je vais lui montrer mon cul. Tiens, un pavillon de la Gay Pride accroché dans la mature, quoi.
0: Même pas, il commence à les aimer.
1: Il a entendu tout à l'heure quand Christophe a sorti ça?
0: Non, il était en haut à la machine. Et je vais pas répéter ce que t'avais dit non plus.
1: Du quoi qu'il se mettait à travailler pour une fois?
2: Salut FD, t'as quelque chose à me dire?
1: Ouais, mais t'as pas suivi toute la conversation tout à l'heure, donc tu vas te braquer encore une fois comme tu te vexes pour rien.
2: C'est pas que j'aime pas les PD, c'est que je veux juste être tranquille, qu'on me laisse mes petites fesses tranquilles, et puis c'est tout quoi. Après, tout le monde est bien à sa place, les hétéros et les hétéros, et les homos et les homos.
1: Oh, je partage mon avis. Non, tout à l'heure je disais, on charriait pour le matro. Je disais à Christophe, il a dit qu'il allait faire pareil, mais mettre à battre la Gay Pride. Et j'ai dit juste qu'il était jaloux. Et du coup, on a dit, quand tu te mets à travailler, pour une fois que tu te mettais à travailler, tu faisais du joli boulot.
2: Ah, bah c'est gentil, j'apprécie, merci. Je l'ai lustré le matro, là, il est magnifique.
1: Alors, on va arrêter, parce que ça encore sympa, c'est comme pour bander, tu vois. C'est lustré, tu parles de lustrage, là, Steve, lui, il va encore dire oncle.
0: Ah, ça y est, il a enlevé son slip, merci. Ça fait un mois et demi qu'on avait réussi à ce qu'il le fasse plus, bah.

0: T'as dit quoi?
1: Le briquet est posé sous le deuxième
0: anneau. Mais qu'est-ce qu'il y a, gros?
1: Merci, j'essaie de faire des efforts pour qu'il arrête de...
0: Ah, ça va bien se passer, t'inquiète pas.
1: C'est cool.
0: Ouais, je pense bien.
2: On appelle ça la visée, Guillaume. Pas parmi vous.
1: Ah, je pense à ses poumons, moi. J'ai de l'amitié avec ses poumons.
3: Ouais, on voit. De toute façon, quand je serai plein, je stoppe là, et Antoine derrière.
2: 52, Antoine Goélo. Merci,
3: tu coches, et nous on s'occupe du reste.
2: Excuse-moi, tu disais, Guy.
1: Rien de bien intéressant.
2: Non, j'ai entendu que tu préservais ses poumons. Bah, moi aussi, je préserve ses poumons. S'il a envie de fumer, ça peut le détendre. C'est que mieux pour vous.
1: J'ai une autre technique de détente, mais il aime pas trop.
2: Tu vas m'aider que tu n'as pas les PD.
1: C'est vrai.
2: Après, tu fais comme tu veux, hein, ça me regarde pas.
1: Et après, c'est pas que j'aime pas les PD, hein, comme je dis, hein. Et moi, j'aime bien, ils font ce qu'ils veulent avec eux, mais voilà quoi. Faut pas me prendre pour un nouveau. Après, tout le monde va me dire que ouais, je suis homophobe et tout.
2: Dans la marine, y'a pas de PD, y'a que des hommes qui s'aiment.

0: tu veux pour assurer le coup, Antoine, tu pars à moins le quart, je finis 5h.
1: Ouais, si tu veux, ouais. J'ai 50 là pour l'instant.
0: Ouais, je sais pas comment ça descend, je vois pas de là. Si tu veux, comme ça on assure le coup, comme ça t'arranges.
1: Ouais, ouais, on peut faire ça.
0: Comme ça on est tranquille.
1: Tout à fait.
0: Je sais pas du tout ce qu'a passé Simon ce matin, mais ça peut aller être oufissime.
1: Bah non, nous on a fait un fond la caisse parce que bah, j'avais pas entendu, on avait commencé à faire de l'eau et on avait que 60 à bord.
0: Ah ouais, d'accord, bon bah écoute. On va assurer le coup, on va revenir tranquillement comme j'ai laissé quelques-uns sur le coup. On va assurer le coup.

0: Bon alors, chérie, je t'ai même pas demandé le dernier coup. Elle était contente au final de sa soirée ou pas?
1: Ouais, très contente de la soirée, des cadeaux, juste, tu vois, c'est ce que je disais aussi, le restaurant, un peu chiant parce que tu peux pas parler avec tout le monde et c'est un peu, bah, chacun dans son coin, quoi.
0: Bah tu vois, c'est ce qu'on disait avec Cam au final, on pensait pas que ça allait être à ce point-là. On pensait pas qu'on allait être autant non plus, tu vois. Mais bon, après c'est pas grave, c'était une bonne soirée, on a passé une très bonne soirée.
1: Bah oui, c'est ce que je lui ai dit. Et après, à la maison, bah, toi t'es là tout le temps, c'était pas facile à faire quelque chose. Après, il me disait, oui, oh, tu aurais pu faire ça dans le hangar chez Gauthier. Oh. Je lui ai dit, mais t'as vu le merdier qu'il y a partout, là, et puis on va pas déplacer des montagnes non plus, quoi.
0: Ouais, on disait avec Cam, si on avait une plus grande maison, bah on aurait fait à la maison, quoi.
1: Mais bon, elle était contente. Et la prochaine fois, on fera ça différemment, et puis.
0: Très bien, mis son petit coup de 12 encore. Hein. J'ai encore pris un petit coup de 12 à la fin de soirée.
1: Qu'est-ce qu'elle a dit?
0: T'as pas entendu quand elle m'a dit? Quand elle me demandait quand est-ce qu'on allait se revoir, je lui dis bah on va essayer de se caler ça rapidement. J'ai après le boulot de chacun, c'est vrai que c'est compliqué un peu, mais on va se caler ça. Et elle m'a encore dit, putain, on a compris qu'on n'était pas tes meilleurs amis.
1: Non, non, elle dit ça en rigolant.
0: Putain, sur le coup, je dis merde, comment je dois le prendre encore? J'ai rien dit pourtant.
1: Non, elle dit ça en rigolant. Des fois, c'est sûr qu'elle aimerait bien boire un café avec Camille ou Clara et que, bah, y a personne et elle déprime un peu, mais bon.
0: Ouais, mais comme Cam lui a dit encore l'autre jour, elle lui dit, tu sais, c'est pas contre toi, mais c'est vrai que nous, Camille à la maison, pour le coup, elle est vraiment à 200 à l'heure tout le temps.
1: Bah, c'est ce que j'essaye de lui expliquer, hein. Chacun a sa vie, le boulot, machin, tout. Oui, mais à Saint-Armel, c'était pas comme ça.
0: Bah oui, après je peux la comprendre aussi, comme elle est enfermée avec les enfants toute la journée. Bah mine de rien, nous c'est vrai qu'on est pas mal pris, qu'on est aux vedettes. En plus, nous on est encore plus investis que ce soit toi, moi, même voire Guillaume. On est tout le temps à droite à gauche et à filer un coup de main dès qu'on peut.
1: Ouais, ça aussi, elle a dit que ça commence à être chiant, ouais, pas de week-end, rien du tout.
0: Après ça va arriver, si tu retournes dans le bassin cet hiver, t'auras tous tes week-ends, elle va être cool.
1: Ouais, mais il fait pas beau, quoi.
0: Ouais, après tu vois au mois d'août, après ça va se faire fin août, vous êtes en vacances fin août vous?
1: La dernière semaine, ouais.
0: Elle aura repris le boulot ou non? Pas encore.
1: Elle est en vacances aussi la dernière semaine.
0: Bah c'est cool, vous allez peut-être pouvoir bouger.
1: Non, on a déjà bougé là à la Ciotat. Je pense que ça va être plus s'il fait beau, profiter du bateau et un peu de pêche et puis.
0: D'accord.
1: Essayer de profiter pour se poser un peu parce que la Ciotat c'était bien, mais le matin à 7h t'es debout, tu rentres le soir, tu te couches, il est 23h, le lendemain à 7h t'es debout.
0: Ah bah c'est fatigant.
1: Il aurait fallu presque 2 semaines quoi pour avoir au moins une journée ou deux ou quelques-unes où tu sais où tu te poses, peinard, tu te reposes et une semaine ça passe vite et on était toujours à fond pour visiter le maximum de trucs quoi.
0: Ouais tu vois nous à Minorque c'était pareil quand on était parti au Balear, hein, c'était exactement la même chose avec Cam on était debout tôt parce que de toute façon t'es réveillé par la lumière du jour et par la chaleur. Puis après on allait au petit déj et après on partait direct, au final t'arrives pas.
1: Bah ouais puis tu veux profiter quoi.
0: Ah ouais parce qu'on en a pas beaucoup des vacances et qu'on peut partir surtout soit en couple, bah là il y avait les enfants pour vous mais. C'est sport quoi.
1: Tu vois, l'autre jour on parlait de ça avec Guillaume et on disait ça se trouve un emploi du temps 4 jours, 2 jours sur toute la saison, là, bah ce serait top.
0: Bah je suis en train de me dire que si bien ça va peut-être y arriver forcément parce que si elle doit remodeler un peu tout pour l'année prochaine, si le modèle économique tire pas comme ça pourrait être intéressant.
1: Bah il faudrait 4 jours, 2 jours et que chacun ait le droit de se poser bah 2, 4, 6, 8 jours. Tu vois, boucher les 4 jours, là, chacun aurait le droit de choisir une semaine et d'échanger avec les autres, là, voir si ça va. Mais choisir sa semaine, quoi.
0: Mais t'as forcément des mecs qui joueront pas le jeu. Dès qu'ils auront leurs 4 jours de jeu, ils sont tout le temps comme ça, ils s'arrangeront pas avec les autres. Ou que pour leur intérêt, quoi.
1: Parce que quand on avait exposé ça, t'avais 2 jours de repos, après t'avais 2 bateaux différents sur les 4 jours du milieu. Et après t'avais 2 jours de repos, du coup il faudrait s'arranger avec 2 bateaux. Et ce qui permet de, quand tu rends tes jours, en fait, bah t'es pas obligé de faire 25 jours d'affilée, quoi.
0: Ouais, je vois ce que tu veux dire. Bon, écoute, moi, personnellement, je suis pas fermé, c'est ce que moi... Après, on verra l'année prochaine, mais c'est sûr que l'année prochaine, je la vois pas rester à 6 équipages comme là.
1: Bah, tu vois, Simon, lui, il en a déjà reparlé, hein, il dit 4 jours, 2 jours, ce serait cool, et on en a parlé avec Guigui l'autre jour, on aurait un rythme quand même plus cool, quoi, tous les 4 jours, tu sais que t'as 2 jours, et puis c'est 2 jours d'affilée, t'as le temps de faire des choses, que ce soit des papiers, des machins, des bricoles, des trucs, profiter, enfin, t'as le temps de faire des choses, et si en plus de ça, t'arrives à te caler une semaine pour partir avec la famille, c'est cool.
0: Ça, si on est d'accord.
1: Parce que là, la semaine...
2: prochain pour l'Enesis, Mathis.
1: Là, la semaine qu'on s'est fait, je sais pas combien d'heures on a bouffé, mais on doit pas être loin des 70, et quand tu prends qu'une journée de repos, c'est un peu raide, quoi.
0: Ouais, nous on l'a eu au mois de juin, on a eu une grosse semaine comme ça, avec une seule journée, et renchaîné 5 jours ou 6 jours après nos vacances. On était bien rincés avant de partir en vacances.
1: Bah ouais, c'est un peu raide, ouais.
0: Mais bon, ça reste toujours beaucoup mieux que ce que c'était avant, hein, ce qu'on a connu nous. Ouais.

0: On continue comme ça, à faire un tous les quarts d'heure pour l'instant?
1: C'est toi le chef, hein, moi je m'adapte.
0: Oh, comme tu veux, tu vois, j'ai pris 130, je sais pas combien t'avais pris avant.
1: 120.
0: Ouais, t'as rien complet, tu vois. Bon, comme tu veux, tu me dis, tu me tiens au courant sur ce que t'as. Je pense qu'il y a pas grand monde, il est sur mer pas mal devant.
1: T'aurais même pas étalé avec ton canote.
0: Et ouais, critique pour les Nesdriades.
1: Parce que je disais à Guigui tout à l'heure, j'ai l'impression d'être sur les Nes, du coup, avec le pavillon à l'avant.
0: Ah ouais, moi je suis bien sur ce bateau. Après, si vraiment ça rentre pas, on ouvre la porte du bas, aller dans le poste, aller dans la machine, et puis voilà. Ni vu ni connu.
1: Non, non, 15:45 c'est très bien, t'inquiète.
0: Non, après tu me dis, tu vois ce qu'il y a, parce que je pense que pas tout ce qu'il y a dans les cailloux là c'est du sur-mer, donc. Tu me redis.

0: Mais ça a de la gueule avec le pavillon, les bateaux neufs. Ça habille beaucoup plus le bateau.
1: On n'est pas trop sur le nez, non?
0: Ça dépend, le nez de Guillaume dépasse?
1: Ah, bah du coup.
2: Voilà, mon gars!
1: Du coup, il vient de dire, toi ton canot avec tes ballons en vrac, ça a moins de gueule.
0: Mais ballons en vrac?
3: Bah, je sais pas s'il a cru qu'il est dans la baie ou quoi, mais sur Trivoire, oulala, on voit même que le carreau, ouais.
0: On n'a pas l'air en même temps.
1: Je sais pas s'il croyait que t'allais dans la baie ou quoi, mais le ballon il est sur le carreau. Je t'avais dit, il fallait pas énerver Guillaume.
0: Oh non, mais là, les gars, on en marre de monter et descendre les ballons. On laisse comme ça quand on est à la troisième. Et où? Hey Guigui, comme t'as lustré ton matrouille, je vais te prêter Henri, il va te le coller dans le cul, tu vas voir, ça glisse tout seul.
1: J'ai pas compris.
0: J'ai dit Henri, il m'a dit pas que tu t'occupes. En rigolant, il a dit. Il vient de s'occuper de leur cul, et moi je dis bah attends, je vais. Ton matron lustré, il va te décoller dans le cul.
1: Dans le mien?
0: Bah oui.
1: Bah essaye de rentrer quelque chose dans mon cul, on en reparle.
0: Oh Guigui, fais pas t'amuser. Deux, trois bières, par-ci par-là.
3: Qu'est-ce qu'il a pris Jean, il est pas content?
0: Attends, ici ça hurle la passerelle. Attends, Henri m'a dit, il a une. Une petite drogue violeur pour toi si tu veux. Ça marche à tous les coups.
1: Ah, du poppers.
0: Il a dit je vais boire un café à boire, on en reparle après.
1: Une goutte de poppers dans le café, tu sentiras même pas le matro, ouais.
0: Ah, je comprends mieux pourquoi il fait des culs secs avec son café maintenant.
1: Fais gaffe qu'il avale pas le siège quand même.
0: Non, non. On rigole, hein, Guillaume. Je rigole, hein. Ça y est, j'ai énervé Guillaume. On va plus l'entendre maintenant, c'est fini.
1: Non, ils sont partis à la manœuvre parce qu'ils ont pas la flemme de mettre les ballons.
0: Oh les miens non plus. Ils sont pas chiants, ils sont pas avares.

0: Bah du coup on va prendre ce qu'il y a là et on y va.
1: Ok, ça marche, bah écoute, hein, je viens de commencer à débarquer, et puis bon, de toute façon j'ai que sans trop tard débarquer sauf que. Et dans ce cas-là, je te laisse à 5h30 là qui descend les bagages. Je dirais aux gens qui descendent de pas s'inquiéter, hein. L'Enesis revient vers 5h30, on va retourner côté Bréon. Y'a quelqu'un dans la guitoune?
2: Oui, je suis là, mais je suis au téléphone.
1: D'accord, je suppose que tu m'as reçu du coup, hein, on va prendre le quelques personnes devant
3: nous. Merci d'appeler, c'est ma porte de votre zone pour les
2: okay, merci.

0: C'est ma Ford Bréo du 2452.
1: Win452 du sémaphore de Bréa, bonjour à tous.
0: Bonjour, on est de retour du parc éolien. Trois membres d'équipage, zéro pax, pas de cargaison, un tirant d'eau de 2,20 m et un ETO sur les Ardrieux aux alentours de 18h30.
1: C'est tout bien pris pour moi, je vous remercie pour les informations.
0: Merci, bon quart et bonne fin de journée.

0: Vous avez un épissoir sur le canot?
1: Il me semble que oui, on va regarder si tu veux.
0: Ouais, j'en ai mais sur le quai et essaye de défaire une bosque glissée sur le nœud.
1: Oula, pas souqué un nœud quand même comme ça?
0: Si, en trolling en plus.
1: Ah ouais? Bon, on a bien fait de faire ça, hein. C'est que tu la descends tranquillement, tu vois. On a un bon wagon, un petit wagon et nous.

0: pistolet dans le bout de l'épistolet dans le dos et t'arrives à défaire tes nœuds.
1: Oh, quelle violence. Moi je lui dis prends ton temps, t'as 20 minutes.
0: Prends ton temps, t'as jusqu'à 19h.
1: Alors je lui dis après il aura les pieds dans l'eau quand même.
0: Je te rassure, il nage très bien.

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0: voilier. Avec d'où, voilier? Avec d'où sur 16 me recevez-vous? Parlez. Voilier,
1: bon,
0: avec
1: ça va, elle est arrivée tout seul.
0: Avec d'où sur 16
1: me
0: recevez-vous? Parlez.
2: Ah non, non, il la coupe pas.
1: Ah bah je lui dis coupe, tu verras, Antoine sera ravi.
2: Ah bah non, non, on lui a dit t'as 20 minutes, tu la coupes pas.
1: Ah bah je rigole, c'est de l'humour.
2: Ça, tu m'as fait peur là.
3: Avec...
1: Ah bah je vois pas.
0: Avec d'où je repasse canal 8, passez
2: non,
0: canal 8 s'il vous plaît, 2.4.
2: Merde, on est obligé de couper la bosse là. Non, la merde de couper des bosses.
1: J'en ai refait deux, il y en a deux je crois dans le local motopompe. Si elles n'ont pas disparu depuis, parce que comme j'ai pas été dessus depuis un moment,
0: voilier avec vous sur canal 8, voilier avec vous sur canal 8. Voilier avec vous sur canal 8, me recevez-vous? Voilier avec 12 sur 16.

0: Tu prends nos potes aussi.
1: Ben, j'ai 80 là. Attends, j'essaye de voir à peu près ce qu'il y a devant, mais il y a du sur-mer partout.
0: Bon, écoute, on va se battre à la
2: Coast Guard, Jersey Coast Guard, this is SH1, SH1.
0: On est prêt.
1: Comme tout à l'heure, je pense une petite 150aine là.
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0: Vous avez réussi à la défaire quand même?
1: Bah, je te disais qu'un couteau, il a réussi.
0: Il a vraiment coupé?
1: Mais non, il l'a pas coupé. Oui, il l'a eu, Jean-Hubert. Avec l'épissoir, tout de suite, il l'a eu plus facilement.
0: Bon, on va aller acheter un épissoir pour mettre sur le bateau.
1: Mais il y en avait un l'année dernière, tu es disparu?
0: Bah ouais, on a regardé dans le bar, partout, il y a rien.
1: Vive l'hiver! T'as des affaires à bord des bateaux?
2: C'est pas un truc, considering my third beer, over.
0: Oh, je sais pas s'il y a que l'hiver.
1: Attends, sur les nazes, il y en a deux, sinon on va t'en filer.
0: Comme tu veux. J'ai pas trop envie de toucher aux affaires à Bernard.
1: Moi, si il dit qu'il en manquait, où est passé le deuxième épisode Gavelo, je lui dirais que c'est moi qu'on ai mis à bord des nazes.
2: Ok.
1: Je vois pas quoi ça sert d'avoir deux épissoirs à bord d'un bateau.
0: Bah ça va plus vite, peut-être demain.
1: Ara, ara.
0: Bon, j'arrête.
1: T'es en train de manger des bonbons chinois, toi?
0: Pourquoi chinois?
1: Bah t'sais, les bonbons chinois et les papillotes, t'as des blagues dedans.
0: Ah, les carambars en France, sinon.
1: Ok, je sors. Tu feras gaffe, tu commences à déteindre sur Steve, tu fais les mêmes blagues de merde.
0: C'est lui qui déteint sur moi, non?
1: Je sais pas, c'est vice versa, je pense. Ça va, il va un peu mieux quand même que ce matin, il a pas l'air en forme du tout.
0: Non, il a chopé un putain de rhume là, il était dans sa maison hier à travailler, je dis bah ouais, mais t'as pas de masque, t'as rien non plus avec la poussière et l'odeur d'humide et de croupi là qu'il y a partout, c'est pas terrible pour les poumons non plus quoi.
1: Ah, qu'il fasse gaffe avec ces conneries là, parce que y a du moisi partout, le moisi c'est pas très bon.
0: Ah non, non, je lui ai dit, mais mets au moins un masque en papier et les combinaisons blanches là pour te protéger quoi.
1: Ah ouais, parce que là c'est un coup choper une saloperie ça.
0: Mais du coup, ouais, il a une bonne grosse crève, je pense.
1: D'accord, c'est bonne des cachetons quoi.
0: Je lui ai dit tout à l'heure, lui, mais débarque à Bria là, quand on a fini le tour le midi là. Et on te récupère à 4h ou alors demain, et puis voilà, repose-toi.
1: Il voulait pas?
0: Non, il veut pas, non.
1: C'est Steve, hein, je suis pas surpris.
0: Ouais, mais bon, c'est pas comme si on était que 3, il y avait Jean-Hubert qui était là, donc...
1: Bah oui, c'est sûr, là, bah là, pour le coup, je peux le débarquer plus. Il doit rentrer maintenant, s'il est pas bien, quoi.
0: Bah, il veut
1: pas. Je lui tape sur le bout du nez, moi.
0: Hein?
1: Si tu veux, j'arrive, je vais lui taper dessus, si tu veux.
0: J'ai pas osé encore.
1: Oh, tu lui mets un doigt dans le cul et tu tapes dessus, tu verras, il dira rien, il adore ça.
0: T'es en manque de sexe ou quoi?
1: Ouais, c'est confessionnel ce soir avec vous.
0: Bah vas-y, lâche-toi.
1: Non, tout va bien chez moi. De ce côté-là, je suis tranquille, ça va. Franchement, j'ai pas à me plaindre.
0: Pourquoi c'est quoi l'autre côté?
1: Le côté obscur. Ça, c'est que quand j'ai bu.
0: La force du côté obscur, hein.
1: Pour dire dès que j'ai besoin de boire, je vais chercher des cartons de pinard, voilà, maintenant.
0: Tu vas chercher quoi?
1: Des cartons de pinard.
0: Nom de Dieu.
1: Ça va, Henri, tiens, le carton est assez plié, il a pas touché une bouteille encore.
0: C'est parce qu'on a plus l'occasion de discuter encore.
1: Ouais, il y a une bouteille chacun, il y en a 6.

0: T'es énervé?
1: Ah non, je suis exprès.
0: Même David il s'est retourné, il a dit qu'est-ce qu'il me veut lui?
1: Oh non, quand même, je suis juste chez mamie qui est sur le pont. Elle s'est poquée, elle croit que c'était toi qui klaxonnais.
0: Tu faisais chier qui?
1: J'ai une vieille sur la plage avant là, je faisais exprès.
0: Elle fait ça tout à l'heure aussi quand l'autre elle a mis une claque dans le drapeau breton, je lui ai mis un coup de corne, elle a fait un bond.
1: Ouais, elle me fait pareil, elle sait pas d'où ça vient, elle tourne la tête à toi, Rigo.

0: a sacrément bougé le sable encore à la request.
1: Où y'a les deux gars, tu dis?
0: Bah ouais, quand je vois le deuxième, la position qu'il a là, et la première boule qui est dans l'eau et tout.
1: Ouais, parce que les vendeurs, ça a dû bouger l'autre jour.
0: Ouais, ça fait une sacrée bosse là au niveau de la deuxième boule.
1: Ah ouais, ouais, ils ont du mal à flotter maintenant. Après, t'as la mer quand ils tirent dans le bon sens, ça va, mais quand ils sont le dos de terre, c'est mettre un coup sur le sec. Je sais pas si Simon a prévu d'aller voir l'hiver prochain pour la chaîne, pour les boules des Zodiacs. Mais... tu vois, je repensais à ça, j'en parlais avec Bernard l'autre jour, mais je suis pas surpris que les Zodiacs se rendent dedans non plus, parce que comme Lucas a dû raccourcir, quand il y avait des maillons de pourri, on est obligé de les chercher un peu plus loin. C'est pour ça aussi que le bout, ils viennent l'un dans l'autre.
0: C'est pas celle du milieu qui est un petit peu longue par rapport aux autres années?
1: Normalement non, on est sur les trois mêmes longueurs, sur les longueurs de boules. C'est les trois mêmes bouts. Et les Zodiacs, je dis non, je les fais à la même longueur que les autres, c'est moi qui les ai fait. Et c'est pour les 4 Zodiacs.
0: Oh bah oui, ça, ils sont pas trop longs, tu vois bien, même quand on les met sur les bateaux, après ils sont nickel. Non, non, ou un petit décalage dans celle du milieu peut-être, mais ouais, rien de méchant.
1: Ouais, j'use la boule, peut-être qu'il... Oh, faut ça à voir. Hein. Je pense que les personnes vont aller en chaîne, faudra qu'on aille voir parce que. On va retrouver des lacs au plein.
0: Bah, je sais pas comment tu veux désensouiller ça, mais. Descendre une mini-pelle quoi.
1: Bah ouais, je pense qu'ils sont. T'as tout le monde ça à la commune, je pense, à DTM.
0: Alors là, aucune idée. Locker mort.
1: Non, mais je veux dire pour l'autorisation quoi. Je sais vraiment, faut des autorisations, je crois, avant d'un courage écolo sur le 12.
0: Oui, t'auras jamais le droit d'avoir une mini-pelle dans la grève.
1: Pourtant il faudrait, parce que ou alors il faudra refaire des blocs et les poser là, ils en feraient dedans, creuser à l'ancienne.
0: C'est quoi 3 blocs qu'il y a sur la chaîne là?
1: Je sais pas du tout. Et tu vois même les mondes plus anciens, même à Yvon, tout ça. J'ai demandé à Yvon Colin l'autre jour, et lui il sort qu'il y a 2 blocs, un plus ouest, un plus est, une grande chaîne, et la boule du milieu est piquée avec une autre chaîne dessus.
0: Une autre chaîne qui va où?
1: Bah qui remonte, il avait piqué juste au fond si tu veux. Les deux blocs et puis elle revient pour piquer une boule dessus au milieu.
0: Ah ouais, donc la première chaîne elle doit être sacrément profonde quoi.
1: Ah, je pense qu'elle doit être sacrément profonde, mais c'est pour ça que bah, c'est plus fort, quoi. Le poids du sable dessus.
0: Ouais, bah s'il faut creuser ça la main. Hein.
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1: Okay.
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1: Bah moi c'était que de la vase, mais vase et sable mélangé, mais ça avait dû à s'accourcir. Demain,
0: et les oui. Oh, j'ai pas regardé, je regarde ça le soir, mais je crois
2: que c'est un peu plus
1: tard. Ah oui, tu prends des données devant moi. Ah oui, toi t'as les 4 jours et tu dois les garder. Moi tu l'as tout le temps en fait. Un peu fin de mois, un peu vrai. Toi 3 jours de rapide derrière semaine.
0: Ouais, les extérieurs quoi.
1: Ouais, bah des estivales, un 5K et. Bah on peut dire 5K et 2.
0: Bah l'autre jour qu'on était le soir là, c'était par le pont sup avec la coupée et un peu limite.
1: Ah bah pour les hauteurs douces j'ai prévenu moi après, maintenant ils sont têtus avec ça. Ouais.
0: Bah ce qui fait chier tu vois c'est que bah, le soir j'aurais bien mis le sondeur mais ça marche pas pour avoir tu sais une idée par rapport à comment tu débarques et machin et y'a pas de sondeur.
1: Il marche toujours pas?
0: Ah j'ai pas réessayé depuis mais quand il était venu l'autre fois ça marchait toujours pas.
1: D'accord, ouais. Bah non ouais, il marque une profondeur mais c'est pas la bonne quoi.
0: Parce que quand on avait fait la fête de la coquille hier qui, il mettait que j'avais 5 mètres en dessous et il n'y avait que 1m90.
1: D'accord, c'est normal, ouais le mec était venu je crois, mais il est pas revenu. J'ai pas redemandé à Simon.
0: Moi j'aime bien prendre des trucs comme ça, au moins tu sais après quand tu retournes, tiens, bah là on a déjà été, il y avait tant d'eau, machin.
1: Bah tu vois l'autre jour quand j'ai fait l'éolien de Dawet, il avait envoyé un message à Lucas, il avait oublié que c'était qu'on avait interverti, du coup il m'envoyait. Je lui ai répondu au message qu'il a envoyé à Lucas. Lucas m'a appelé pour me dire son amitié, du coup j'ai répondu et tu vois bah j'ai bien fait parce que quand je suis sorti de Dawet, il m'a appelé en sortant de Dawet. Il m'a dit d'arriver un petit quart d'heure plus tôt histoire de débarquer mes clients et pas trop juste. Et tu vois j'ai mis et tu vois on était 2 heures avant au moins profond, j'avais comment j'ai dit 370. 370
0: ouais. mais il y a un peu d'eau, hein. On avait été manger avec, avec Guigui là-bas, on avait fait un tour de moto là. Mais en fait, t'as un peu d'eau quand même dans le milieu là.
1: Ah oui, mais il y avait 3,70, lui, il se rappelait plus, il m'a dit on va assurer le coup. Tu vois, 2h15 par contre, après, surtout un peu en marée comme on va là, c'est la limite parce qu'après, t'as toujours de la plaisance à rentrer et sortir. Et tu vois, là, j'étais au ralenti, j'avais des voiliers devant moi, je pouvais pas passer.
0: Ouais, c'est vite fait le bouchon, même dans le virage, là, c'est un peu chiant, ouais.
1: Parce que je disais à Didier, il me dit ouais, mais c'est pas le port du Havre non plus. Mais je dis ouais, mais quand t'as les voiliers en vrac devant toi qui ramènent leur voile, bah t'es comme un gland, t'es derrière eux, t'as le couvre de marée, tu regardes ta montre. Là, tu en avais 50 à débarquer, mais si t'en avais 200, bah t'es comme un gland.
0: Ouais, puis il y a un petit roulement quand même de plaisancier là.
1: Oh ouais, il y a du transit là-dedans, ça fait assez long. Après, ça fait du petit port. Et du coup, tu vois, bah, comme vous avez dit, 2h15, tu vois, c'est. 2h15, c'est à pouvoir arriver, c'est la limite, et après, comme ça, au bout de 2h30, t'es sorti.
0: Après le plein.
1: Après le plein, ouais. Et tu vois, ça donnait. J'avais 3 anneaux encore au-dessus de la. Au-dessus du plateau du bol qu'elle allait découvrir. 3 anneaux au-dessus, donc il y avait encore un peu de marge.
0: Ouais, il y a un peu d'eau encore.
1: J'avais. Quand je suis arrivé au moins profond, j'avais 3,70 à la perche. Au niveau du fer et de la perche. C'était. Là, c'est là que ça remonte un peu. Et après, j'avais 4,50. 4,50 de moyenne tout du long. Tu vois, heureusement que j'avais le sondeur, j'ai mis le sondeur, tu vois, moi pour ma connaissance, bah tu vois, Didier m'a demandé direct. Et certains patrons auraient pas mis, ils auraient dit bah non, je sais pas, je peux mettre le sondeur.
0: Ouais, je mets assez souvent quand on va, bah en plus, c'est... ça fait qu'un an, deux ans maintenant. Quand on va, et même plus Wabini que l'autre jour, je voulais le mettre, et je dis putain, fais chier.
1: Bon, moi je mets tout le temps, comme ça moi je suis tranquille.
0: Ma Merki, des fois c'est intéressant, hein, quand t'arrives, tu dis putain, y'a pas beaucoup d'eau ici, hein. Quand tu fais ton virage au bord de la digue, là, des fois c'est intéressant de le mettre. Hein.

0: pareil, le trieux, l'autre jour quand j'ai été là avec le bateau à binge, le chenal était sacrément décalé vers la rive où c'est le plus abrupt. Je suis sûr qu'on passerait maintenant encore avec le kiosque.
1: Ouais, y a plus beaucoup d'eau, hein. Mais ouais, t'as intérêt de serrer les bords parce que tout la vase est parti dans les virages. Donc.
0: Ah ouais, l'autre jour j'ai fait jusqu'à une heure avant le bas, là, putain, c'est impressionnant comment ça a décalé dur. C'est vrai, quand j'entendais Annelise, disait qu'on allait peut-être nous envoyer faire des balades à la place du train jusqu'à Pontrieux, je dis on passe en poil.
1: Bah si, peut-être tu passeras quand même, mais pas tout le temps, et ça va être vachement limité en horaire.
0: Ah ouais, t'auras pas d'amplitude horaire, quoi. Pas de grosses amplitudes, pardon. Moi, qu'on s'arrête au château, quoi. Jusqu'au château, ça va, mais c'est après quand tu remontes à Pontrieux, là, ça fait juste.
1: Bah, de toute façon, je crois que les clés, c'est 1h15 ou 1h30 avant et après.
0: Bien, moi je vais aller faire éclusier là-bas, je vais tranquille.
1: Bah oui.
0: Ce serait bien qu'ils pensent à recreuser quand même là-bas, ce serait plus intéressant. Parce qu'ils vont finir par le faire en personne à Pontrieux.
1: Bah après c'est pas creuser qu'il faudrait faire, c'est aspirer et dégager ça au large, parce que quand ils remuent la vase et qu'ils ouvrent les écluses pour faire chasse d'eau, bah tout s'arrête dans le virage de... Bah, de la roche, dans tous les virages, quoi.
0: Bah ouais, puis, ils vont tous se choquer en avant devant ça.
1: Tu prends le virage de chez... avant chez Seznec, là, le gros virage, là.
2: Attends, j'ai récréé ça aussi.
0: Ouais, bah c'est là que ça m'a impressionné le plus. Avant, il y avait pas ça. Enfin, il y a 2 ans, quand j'étais le kiosque, il y avait pas ça.
1: Mais t'as fait gaffe comment ils ont mis leur balisage ou quoi?
2: Il y a l'intro,
0: ça arrive, quoi, mais après, non, je passe au...
1: Ah bah si tu laisses les vertes à droite et les rouges à gauche et que tu coupes entre les deux sans faire vraiment un virage exagéré, ben t'es choqué dans la base tout le temps.
0: Ah ouais, moi je vais tout, de toute façon je fais comme j'ai appris depuis le départ. Je cherche la rive la plus abrupte. C'est vrai que l'autre jour je me suis fait la réflexion pour le balisage. Mais ah oui, les gens doivent couper à travers.
1: Bah ouais, tu connais pas l'endroit, tu dis tiens une rouge, une verte, tu coupes droit entre la rouge et la verte, comme tout le monde ferait d'ailleurs, bah tu restes choqué.
0: Ah non, moi maintenant, quand j'ai toujours fait la rivière, je fais toujours le côté abrupt, et comme ça au moins, je suis sûr de ne pas rester choqué au sec.

0: Paris sportif sur le foot sur Winamax, il a dit.
1: Ouais, reste au placard comme t'es, c'est très bien, mon petit poulet. C'est mieux là.
0: Non mais c'est intéressant, hein. Moi je serais prêt à parier avec lui, hein. Si lui parie sur la France, faut parier sur l'Espagne. Tous les matchs qu'il parie, il perd.
1: Non, on va faire comme ça. Bah faut pas suivre Ludo non plus, Steve. Ludo est pas très bon parieur non plus.
0: Voyons, laisse tomber les deux ensemble alors.
1: Ouais. Mais bon, je pense qu'on aura tous misé sur la France l'autre soir.

0: dit, je préfère parier sur une équipe de foot que sur les femmes.
1: Menteur. Je mets mes deux mains à couper.
0: Bah du coup, il choisira une équipe de foot féminine.
1: Oh là, là je te retrouve.
0: J'aimerais bien vous remercier à nouveau pour l'épissoir. Grâce à vous, il n'aurait pas de soucis de paye.
1: Bah si, il va en perdre parce qu'il me doit 150 euros pour le prêt du... 50 pour moi, 50 pour Gavin, 50 pour Henri. Sinon, bah, il fera la misère quand il revient avec vous. Et tout ça en liquide.
0: Ça tombe bien, ça fait longtemps qu'il n'a pas été.
1: Quoi, la banque ou avec nous?
0: Tu verras bien, tu veux du liquide, tu veux en avoir.
1: Débrouille-toi, va trouver ta petite poulette à Bréol, ça sera très bien. Pas de soif chez nous. On est pudiques, nous.

0: Enfin, tu diras à tes gosses, ça fait un peu limite d'avoir des flûtes en pendant quand même.
1: Ils sont pas en pendant, regarde, ils sont en train d'être remontés là.
0: J'ai l'œil partout, vous me baiserez pas.
1: Hop, encore énervé Guillaume.
0: Qui aime bien châtie bien.
1: Ah non mais Guillaume s'absente 2 minutes, c'est le bazar ici. Donc...
0: Ça c'est un peu vrai.
1: J'ai dit qu'on est 3, je l'élève, quand on est 4, je suis feignant.
0: Et en plus c'est toi qui as te fait engueuler, au chapeau.
1: Tu vas voir quand on va débarquer, il y a un cocard, un nez en sang, et un qui boite. Ah, faut que je te ramène le briquet, tiens.
0: Ah oui, parce que c'est à Coco, c'est pas à moi, c'était qu'un prêt.
1: Oh, mais ils sont en vacances, t'es encore sur les NES demain?
0: Non!
1: Oh, monsieur Mingué sur les NES.

0: Et les deux derniers viennent de passer la billetterie.
1: Ils ont passé la perche à lui, c'est ça, Val?
0: Non, ils sont au vivier, ils sont tous les deux avec un chapeau et une valise.
1: Ça marche, vu.

Arclo-Aro, je vous trafique, arrivé du bar d'une fière du rythme pour l'heure. Ok, sir, je souhaite un 05 05 for your report.

Sécurité, sécurité, sécurité. 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

0: Origine Météo France, bulletin côtier pour la bande des 20 000, du Cap de l'Agde à la pointe de Pinard, du samedi 18 juillet 2026, à 18h15 légale. Le vent fait référence au vent moyen selon l'échelle Beaufort, la mer est exprimée en échelle Douglas. L'heure légale correspond, l'hiver, à l'heure UTC, plus 1 heure, et l'été, à l'heure UTC, plus 2 heures. Attention, en situation normale, les rafales peuvent être supérieures de 40% au vent moyen et les vagues maximales atteindre 2 fois la hauteur significative. Pas d'avis de vent fort en cours ni prévu. Situation générale le samedi 18 juillet 2026, à 12h, UTC, et évolution. Large zone dépressionnaire 1002 hectopascales en mer Baltique, évolue un peu. Anticyclone s'étendant du sud de l'Islande aux Açores, se prolongeant par une dorsale 1021 hectopascales sur les îles britanniques, et se renforçant 1027 hectopascales demain. Dépression relative 1015 hectopascales sur le sud-ouest de la France la nuit prochaine, prévu 1013 hectopascales demain. Prévision pour la nuit du samedi 18 juillet au dimanche 19 juillet. Vent. Nord, à nord-est 3, à 4, localement 5 en Iroise, virant est, à nord-est 4, à 5 en seconde partie de nuit. Mer. Peu agité, localement Belle de l'Agde, à Saint-Malo. Houle. Non significative, localement nord-ouest 50 cm, à 1 mètre sur Pointe-Bretagne. Temps. Ciel clair, à peu nuageux, localement banc de brume côtier sur nord Finistère. Visibilité. Bonne. Localement nourrie par banc de brume. Prévision pour la journée du dimanche 19 juillet. Vent. Est. À nord-est 3, à 4, localement 5 en Iroise de Granville, à Bréa, revenant secteur nord-est 4, à 5 l'après-midi, puis mollissant 2, à 3 vers l'Agde, à la fin. Mer. Peu agité, devenant localement peu agité, à agité sur la pointe Bretagne, à la fin. Nord-ouest 50 cm, à 1 mètre sur la pointe Bretagne, non significative ailleurs. Ensoleillé, très légèrement voilé. Visibilité bonne. Tendance pour la nuit du 19 au 20 et la journée du lundi 20 juillet. Vent. Nord-est 3, 1, 4, localement 5 en Iroise vers Saint-Malo, fraîchissant 4, à 5 l'après-midi, parfois 6 vers Luçon. Mer. Belle, un peu agitée, localement agitée au large en Iroise. Houle. Non significative. Temps. Ciel clair. Visibilité. Bonne. Observation le samedi 18 juillet 2026. À 15h. UTC. Ouessant. Vent nord vineux. 1020 hectopascales en hausse. Bas. Vent nord nord-est 10 nœuds. Brignoban. Vent nord nord-est 4 nœuds. Mer Belle, visibilité 1000 mètres. Bréa. Vent nord-ouest 12 nœuds. Cap de l'Agde. Vent est 14 nœuds, 1019 hectopascales en hausse, très nuageux, à couvert, visibilité 5000. Pointe du Raz. Vent nord-nord-ouest 16 nœuds. Le prochain bulletin sera enregistré le dimanche 19 juillet 2026, vers 6h15 légal. Météo France vous remercie de votre attention.
1: Ici le Cross-Corsen. Fin de la diffusion du bulletin météorologique côtier. Je repasse 16. Bon quart à tous. Terminé.

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Information numéro 1. Secteur Pléneuf, Val-André. Le Verdelais. Une personne est signalée isolée par la marée. Je répète, secteur Pléneuf, Val-André. Le Verdelais. Position 48 degrés 36,3 minutes nord et 2 degrés 33,5 minutes ouest. Une personne est signalée isolée sur le Verdelais. Il est demandé à tous les navires sur zone d'exercer une veille attentive, de se diriger vers les lieux, de transmettre toute information au Cross-Corsen, coordonnant l'opération par VHF canal 16 ou par téléphone au 196 196. À 19h57 UTC, ici le Cross-Corsen,